jeune vigile, embauchant civil au grand magasin. Il se déguise en Cerbère, sort du vestiaire, toquille à la main. Il est un peu fragile, le jeune vigile, et de loin on dirait qu'il est calme et serein, qu'il a peur de rien, c'est pas vrai.